êtes fatigué. Détendez-vous. Votre corps s'enfonce dans le fauteuil. Fixez la flamme de cette bougie. Son image s'empare de votre esprit. Vous ne pensez rien d'autre qu'à cette flamme. Et plus vous fixez cette flamme, et plus vos membres s'alourdissent. Déjà, votre corps est lourd, de plus en plus lourd. Et cette flamme occupe tout votre esprit. Le centre de cette flamme se fixe dans votre esprit. Fermez les yeux, il est toujours présent. Ce centre devient noir, de plus en plus noir. Un noir profond qui vous envahit. Vous sombrez dans un gouffre noir. Vous ne pensez plus à rien. Sentez maintenant votre tête devenir lourde. Lourde et comme du plomb. De plus en plus lourde. Vous vous sentez lourd. Lourd. Lourd. Chaque note de musique que vous entendez alourdit votre corps. Je vais compter jusqu'à 7. Et à 7, dormirez profondément. 1. Votre tête est de plus en plus lourde, lourde, lourde comme du plomb. 2. Le sommeil vous envahit de plus en plus. 3. Vous vous plongez dans un très profond sommeil. 4. Vous vous endormez profondément, de plus en plus profondément. Le sommeil. 5. Laissez-vous aller. Vous êtes fatigué. Fatigué. 6. Sommeil. Vous n'entendez plus que ma voix. Et c'est cette musique qui vous endort. Vous vous plongez dans un plus profond sommeil encore. 7. Vous dormez. Laissez-vous aller.

0: Marcel Hendricks.
1: À trois, vous serez réveillé, bien, calme et reposé. Un, votre tête devient légère, légère comme de la plume. Deux, vous pouvez ouvrir les yeux. Trois, vous êtes réveillé.
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Et dans la seconde, réaliser qu'on préfère le fermer. Si tout se termine, ne faisons pas semblant, mais restons avec les yeux presque fermés et ouverts en même temps, comme l'océan. Et alors on chuchote dans les oreilles de l'un et l'autre que peut-être les drogues et les danses n'étaient pas si mauvaises, mais la vérité était dans les yeux, pas tous les yeux en même temps, seulement ces deux yeux à toi, seulement.

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Par-dessus, le ciel nocturne.

clairière du temps. C'était un bassin de silence, de blanc silence.